0: traverser plus la piste maintenant, mon cher Ned. 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
1: 10 secondes.
0: Le départ est donné.